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0: de vous.
1: Il voulait m'embrasser.
0: Et vous ne vouliez pas.
1: Non.
0: Pourquoi ne vouliez-vous pas?
1: Oh, je vais passer quelque chose au fond de l'eau.
0: Prenez garde, vous allez tomber.

0: pas d'où elle vient. La mer sera très haute cette nuit. La mer viendra la prendre avant toi. Dépêche-toi.
1: Je n'ose pas, je n'ose pas traverser.
0: Vas-y, vas-y avec n'importe qui. Mais il faut y aller tout de suite, entends-tu. Dépêche-toi, demande à Pélée.

des endroits dangereux, le sentier très étroit, entre deux lacs dont on n'a pas encore trouvé le fond.

Une petite lumière, on dirait que la voûte est couverte d'étoiles.

0: Ils se sont accrochés dans l'obscurité. Attends, attends, il fait noir.
1: Que faites-vous ici?
0: Ce que je fais ici, je...
1: Vous êtes des enfants. Mélisande, ne te penche pas ainsi à la fenêtre. Tu vas tomber.

je crois que je vois le fond du gouffre. Est-ce la lumière qui tremble ainsi? Vous!

Tu es toujours chez petite mère. Tiens, nous sommes tout juste assis sous les fenêtres.

0: Mais dis-moi, ignote, elle est souvent avec ton oncle Péléas, n'est-ce pas?
1: Oui,

0: sait qu'ils se querellent souvent. Non, est-ce vrai?
1: Oui, oui, c'est vrai.
0: Oui. Mais à propos de quoi se querellent-ils?
1: À propos de la porte.
0: Comment? À propos...

0: dégâts et des flèches. Mais dis-moi ce que tu sais de la porte.
1: De grandes flèches.
0: Oh, oui, de très grandes flèches. Mais pourquoi ne veulent-ils pas que la porte soit ouverte? Voyons, réponds-moi à la fin. Non, non, n'ouvre pas la bouche pour pleurer. Je ne suis pas fâché. De quoi parlent-ils quand ils sont ensemble?
1: Mais à cette petite mère.
0: Oui,

0: Ils s'embrassent quelquefois. Non.
1: Qu'ils s'embrassent, oui. Petit père. Non, non.
0: Comment

0: Votre trois copains, hâtez-vous!
1: Non, petit père, il n'est pas fou, mais il est très bon.
0: Veux-tu voir, petite mère?

Je vais glisser jusqu'à la fenêtre. Elle est trop haute pour moi, bien que je sois si grand.

0: toi, je ne le ferai plus. Regarde, regarde, mignolte. J'ai trébuché. Parle plus bas. Que font-ils?
1: Ils ne font rien, petit père.
0: Sont-ils prêts l'un à l'autre? Est-ce qu'ils parlent?

observe, quietela, assouciate peut-être, mais avec les rétrogés.

0: passe par ce soir. Tu as du sang sur le front, qu'as-tu fait?
1: Rien, rien, j'ai passé au travers.

Je, pourquoi m'examinez-vous comme un pauvre? Je ne viens pas vous demander l'aumône. Vous espérez voir quelque chose dans mes yeux sans que je voie.

fermez-les. Vous avez la fermée pour longtemps. Ne mettez pas ainsi votre main à la

ne tâchez pas de fuir ici. Donnez-moi cette main, oh, vos mains sont au chaud. Allez-vous-en, votre chair me dégoûte. Allez-vous-en. Il ne s'agit plus de fuir en prison. Vous allez me suivre à genoux.

faut que je la voie une dernière fois jusqu'au fond de son cœur. Il faut que je lui dise tout ce que je n'ai pas dit. Elle est...

0: Il Eter di Aranorbra!
1: Chi?
0: Volò!
2: Volò! Muto! Je ne vois rien!
0: Là! Puto, nos ombres!
2: Oui, oui, je l'ai dit, ne nous retournons pas brusquement!
0: Il a son épée!
2: Ce n'est pas la mienne!
0: Il a vu que nous nous embrassions!
2: Il ne sait pas que nous l'avons vu! Ne bouge pas, ne tourne pas la tête, il se précipiterait! Il nous observe! Il est encore immobile.
0: Va-t'en!

0: Qu'est-ce que toutes ces femmes viennent faire ici?
1: Ce sont les Sylvantes.
2: Qui est-ce qui les a appelées?
1: Ce n'est pas moi.
0: Que venez-vous faire ici? Personne ne vous a demandé. Que venez-vous faire ici? Mais qu'est-ce que c'est donc? Répondez!